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en créole ici, le Paradise FM, avec Charlie Poussa dimanche, beau matin. 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Mon cousin a signé, écoute ça. 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

Mon cousin Assini, tu le connais? Assini est bête. C'est mon cousin, mais il est vraiment trop bête. Il me fait honte tout le temps. Regarde, l'autre jour, son patron lui dit, Assini, tu es bête. Je n'ai encore jamais vu quelqu'un d'aussi bête que toi. Tu es vraiment trop bête. En entendant cela, Assini vient vers moi. Il vient se plaindre puisque je suis son cousin. Il me dit, mon patron là, il m'a insulté. Il a dit que je suis bête. Alors moi aussi, je suis entré dans la grande colère. Hein. Je fais appeler le patron. Je lui dis, dis donc, c'est toi le patron d'Assini? Il répond, oui, c'est moi. Alors je lui demande, tu sais que je suis le chef de ce quartier? Pourquoi as-tu insulté mon cousin en disant qu'il est bête? Le patron là, il n'a même pas eu peur de moi. Hein. Il dit seulement, chef, moi je peux te prouver que Assini est bête. Regarde, tu vas voir toi-même. Hé, Assini, va voir dans mon bureau si j'y suis. Si tu me trouves là-bas, dis-moi de venir ici tout de suite, tu as compris? Et Assini qui répond, oui patron. Et le voilà qui prend ses deux pieds et qui se met à courir comme une motocyclette. Ah, Assini, Assini, c'est mon cousin, mais vraiment, il est bête. Hein. Trop bête même. Il me fait honte tout le temps. Ce jour-là, j'ai honté, honté terrible, vraiment. Quelques minutes après, le voilà qui revient, essoufflé, et qui dit à son patron, patron, je ne t'ai pas vu au bureau. Tu n'es pas là-bas. Alors le patron me demande, tu vois maintenant que Assini est bête? Je regarde Assini et je secoue la tête deux fois, trois fois même. Je lui dis, Assini, hé Assini, pourquoi tu me fais honte comme ça? Pourquoi tu es bête comme ça? Ton patron te dit, va me chercher au bureau. Et toi aussi tu prends tes deux pieds, tu te mets à courir au bureau. Comme la motocyclette. Assini, Assini, j'ai le téléphone ici dans mon bureau. Tu n'aurais pas pu téléphoner à ton patron?

0: C'est celle de 8 heures pour matin au Paradise FM. Nous sommes Charlie avec la nouvelle en créole. 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

0: Il annonce son officiel pour son événement et aussi des loteries pour commémorer sa location. Satisfait par des cérémonies contre l'hôtel Eden Bleu, des présences vice-président de la République et les autres aux officiers gouvernement. Amiel Amari, tu suivras sa cérémonie.
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Agatha, tu crois que je suis complètement fou, hein? Écoute, j'ai bien le droit de me verser encore un peu de vin de palme et non pas de me mentir.

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1: 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Yeah!

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10: Merci. Merci beaucoup, Nathalie. Merci beaucoup, Lindy.
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5: Welcome, bienvenue, me connaissez, ça fait un plaisir, vous écoutez ça l'émission-là, Maurice dans l'ambiance, Jonathan, Agathe, toujours de bonne humeur, toujours en forme, et moi toujours super 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Merci, je t'écoute Paradise FM. 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

Maurice dans l'ambiance en live au Paradise FM avec Jonathan Agatin. 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
3: 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Mais c'est fait bien, bien attention. 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N'est-ce pas? Merci beaucoup. Noël avec, bien sûr, un Lutmoso. C'est signé Olivier Bric. Et sa chanson-là appelle l'arrosoir, mesdames, mesdemoiselles et messieurs. On y va? Oui, nous pouvons avoir aussi Louana Panin et Caroline Jodon qui poula dans pas trop longtemps avec un joli morceau. Et oui, qui reflète bien sûr la réalité de la vie.
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La plus bonne chanson qui moche, super bien, la plus bonne chanson qui bien populaire, c'est une chanson qui reflète bien sûr la réalité, la dure réalité de la vie. Par exemple, comment moi je peux promettre zote ne pena Luana Pana et Caroline Jordan avec serpent à sonnette. 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Malheureusement, dans cette vie, il y a des gens qui sont comme ça. C'est bien triste quand on calcule. C'est bien triste quand on réalise qu'il y a des gens comme ça. Mais quand c'est des gens là, c'est dans sa mentalité là. C'est des gens là, c'est pour malheureux. C'est pour malheureux dans toute la vie. Si je continue comme ça, ça, c'est une, des affaires négatives, bien sûr, qui tout le temps me disent qu'ils nous mettent à un côté, hein. Si jamais, et na ban dimoun ki comme ça mo penser j'ai besoin changer hein j'ai besoin changer n'arrive là pour changer pas dire dimé pour changer j'ai changer aujourd'hui même parce que

0: C'est pas un sonnet avec Louana Pana, Caroline Jeudon, voici Andy Janvier. Ça s'appelle Bisou Doux. Andy Janvier, bien sûr, lui originaire du nord de l'île Maurice, et souvent lui santé d'emban l'événement. Oui, Sega Typique, s'il vous plaît, parce que c'est un spécialiste du Sega Typique, et quand lui santé, lui ensemble avec ce groupe, lui santé demande réception de mariage, etc. Non, écoute, Andy Janvier, le Paradise FM, vous espérez qu'ils puissent apprécier, ben, joli, la musique ici dans Maurice, dans l'ambiance. C'est une émission qu'ils sont contents d'écouter tous les dimanches, 3h à 5h, en tout cas.
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cette chanson qui vient d'écouter au Paradise FM. C'était une chanson de Dominique Vaillant. Et nous dédier cette chanson-là à tout ban papa qui peut écouter nous, à tout ban maman qui peut écouter nous. Ces amis, à ban maman célibataire qui peut travailler vraiment dur pour faire l'avenir de ban enfants. Pas vos enfants à l'école, pas vos enfants à l'université, pas vos enfants faire l'étude. Nous saluer les chapeau bas. Et nous saluer aussi ban papa qui peut travailler bien, bien dur, ban papa qui travaille dur pour votre madame, pour vos enfants. Et peut-être aussi qu'il y a ban papa célibataire avec enfant, mais qui peut travailler dur parce que la case même papa, maman, la case. C'est pas évident. Mais courage, courage, ça sent souvent les espouses, mon quotidien avec Dominique Vaillant.

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3: Et oui, Dominique Vaillant, le Paradise FM. Vous connaissez, vous appréciez Dominique Vaillant. Hein, surtout quand vous êtes en e-santé, se dire, ouais, nous vous aimons, vous écoutez, nous vous aimons, dansez, écoutez, ben pourquoi pas. Je suis capable de vous une nouvelle fois avec Dominique Vaillant et Olivier Maccabé qui nous écoute une nouvelle fois dans Maurice dans l'ambiance. Et c'est Medley qu'il tient à Sega, les amis. On retrouve vous juste après pour la deuxième partie d'émission de Maurice dans l'ambiance.

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7: Bienvenue à tous, c'est Maurice dans l'ambiance avec Jonathan Agatin. Oui, c'est la deuxième partie de l'émission. Mais ainsi, je peux écouter ça l'émission avec beaucoup d'attention, avec beaucoup d'intérêt. Et nous pédémos la deuxième partie d'émission avec Original Danger, qui je te connais très très bien en Seychelles. Je te connais super bien. C'est un artiste mauricien et qui propose nous une nouveauté Paradise FM. Et sa chanson-là appelle Leke Noir. Qui sait-il que Tchiet Leke te mettre l'autre la main, comment dire, te faire tout pour Bandimoun, te donner tout le support possible et te sincère dans te bandir aussi, mais ça Bandimoun là, en retour, je te fais mes sens. 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Qui sait, tu peux faire tout ça là, tout bandit quitte chose positive pour récolter uniquement une chose négative. Bon, dans la vie, nous dire, ce qui nous donnait, donnait, hein, ce qui nous la met gauche, donnait, nous la met droite, visait par connaît. Ok, on écoute Original Danger avec les Kenois, c'était une nouveauté Paradise FM. Écoute bien ces bonnes paroles là, ces bonnes paroles super touchantes. Je suis toujours avec Jonathan Agatin jusqu'à la fin de cette émission.

0: prochaine chanson qui ne pas l'écouter là, c'est pour faire une bonne transition avec celle de Original Danger. Et cette chanson-là, elle est interprétée par Virginio et T-Dams. Et je peux dire qu'il ne peut vivre dans un monde pourri, un monde rempli de négativité. Pour nous pas, comment dire, affecter avec ça les mondes-là, nous avons toujours la foi en Dieu. Nous avons mettre bon Dieu toujours à la première place dans nous la vie. Pour nous déconnecter avec ça, monde négatif, avec ce monde qui pourrit.
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moment tu promets tout ici le Paradise FM, surtout dans Salem Islam, où vous proposez aussi bonne musique Rodriguez. Moena un joli medley 100% ségué pour vous. C'est signé L'Inconscient. L'Inconscient, c'est un artiste Rodriguez qui ne retrace, qui ne reprend tout bonne morceau ségué. Écoute ça, c'est super bon. Vous connaissez ça pour faire votre plaisir à votre oreille. Me rappelle vous que le ségué, c'est un mélange du séga et du reggae. Et nous saluer, nous rendre un hommage à un artiste qui ne popularise le ségué à Maurice, de la Ménoire, Kaya, Berger Agathe, Rasnati Baby, etc.

Bon, j'espère que tout pour bien passer pour cette réception de mariage. Si jamais vous mariez bientôt, toutes nos félicitations de la part de Paradise FM. Et nous dédions cette chanson-là, c'est Abel et Ryan Trapu qui peut interpréter le titre Moulazoua. Nous allons écouter ça, Zulimo, cela tout de suite.

Mona Zoar, Ryan Trapu et Abel au Paradise FM, elles en sont bien romantiques, n'est-ce pas? Parce que quand c'est une tonne, ça sent cela. Je dégage l'impression qu'ils sont dans un concert, tout bonne personne, puis allume la lumière, le smartphone. Non, et, auparavant, c'était briqué avec du fait, hein, parce que c'était super dangereux dans les années 90. Maintenant, ça a changé maintenant. Maintenant, c'est lighter le téléphone, le smartphone, plus précisément, hein, surtout quand t'es dans concert, quand t'es dans la musique comme ça, hein, te wave, avec le portable, c'est super joli à voir. Voici Denzel et Yansley avec Quitte les Mofers. Quitte les Mofers, hein, parce que je peux négligez-moi, je peux empêcher-moi bouser, je peux empêcher-moi innover, je peux pas l'équipe au travail, je peux boire moi dans tout place, tout travail qui me vient le rôder, je peux boire moi. Oui, c'est la chanson qui dit ça, c'est Denzel et Yansley. Mesdames, mesdemoiselles et messieurs, Quitte les Mofers, ici dans

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4: Jayon, c'est un artiste originaire de l'île Rodrigue, Galipédier, Ayo voisine. Oui, nous saluer l'île Rodrigue une nouvelle fois qui peut écouter nous en ce moment, les amis. Les amis, nous prenons une surprise pour vous juste après. Moi, j'espère qu'ils se comptent en sa surprise là. Parce qu'ils me connaissent ici dans Cécile, nous avons beaucoup de fans de Désiré François. Oui! 100% Désiré François pour cette dernière demi-heure. Moi, j'espère qu'ils se très, très contents.

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3: Et oui, c'est dernière partie, c'est-à-dire dernière 30 minutes de cette émission. Maurice, dans l'ambiance. Nous écoute ici quand nous étions dans quelques instants. Il me rappelle que Désiré François, il prend naissance le 24 octobre 1963 du côté de Cassis. Et tout le temps, il tire rêvé pour venir un footballeur. Et cependant, sa rencontre avec la musique vers l'âge de 16 ans, il découvre la guitare, qui, bien sûr, cela, il oriente, il réoriente. Oriente son destin et durant les années 80, il compose une chanson inspirée par sur l'environnement et aussi qui fait l'inspirer pour une chose de la vie du côté de l'île Maurice. Désiré François qui nous a l'écouté avec beaucoup de plaisir avec le titre Ici, peut-être nous.

0: Désiré François au Paradise FM et très souvent elle y interprète ce malmo cela, surtout quand il y a le centre dans ma réception de mariage et aussi dans ma, les autres événements. 100% Désiré François jusqu'à la fin de cette émission dans Maurice dans l'ambiance. Désiré François, figure emblématique du groupe Cassia, l'une entame un parcours musical extraordinaire à l'âge de 16 ans, comme on fait que des autres il n'y a pas trop longtemps. Et l'une captive beaucoup de personnes hein, depuis le lancement de sa carrière et aussi tout son bonne prestation, elle est toujours mémorable. Surtout sur ma prestation du côté de la télévision, surtout dans l'émission Star Show en 1992. Et c'est de cette façon que le public mauricien fait une découverte sa chanteur vraiment charismatique. Et nous allons écouter le morceau de Désiré François, aux autres radios, et sa chanson-là appelle Famille Pauvre.
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C'est qu'il ne manquait pas arriver, non, il n'y est pas pour effacer. Merci beaucoup Désiré François pour sa jolie chanson ici au Paradise FM dans Maurice, dans l'ambiance. En 1993, bien sûr, Désiré François et le groupe Cassia fait un joli voyage du côté de Rodrigue pour faire, bien sûr, une prestation sur place. Et en 94, Zetin envoûte le public de l'île de la Réunion et Zetin fait une connexion musicale incroyable, bien sûr, entre l'Afrique et la France. Et Désiré François, il y en a plus que 30 ans de carrière, bien sûr, avec ce même album à succès, ce même chanson emblématique, ce même concert mémorable, même du côté de Maurice, même à La Réunion, même en Europe. Et la musique de Désiré François, bien sûr, il transcende la génération, parce qu'il jusqu'à aujourd'hui, il y a Zénès, content, un joli morceau de Désiré François. Et en ce moment, c'est le meilleur morceau de Désiré François, le Paradise FM. Voici un morceau qui me dédie à tout le PC. Qui peut écouter nous en ce moment. Et c'est vrai que la vie PCL n'est pas facile. C'est un métier vraiment dur. C'est un métier qui nous met nous la vie en péril. Mais nous faisons ça pour nos enfants. Nous faisons ça pour nous la famille. On va l'écouter Désiré François tout de suite.

Désiré François, Pierre un vibrant hommage à Ban Ancept, qui ne vient là, qui ne quitte notre pays, qui ne quitte notre parents, qui ne quitte notre famille, qui ne quitte notre enfants, afin pour venir valoriser nous, la terre mauricienne, et aussi ben, différentes îles de l'océan Indien. Voici le titre « Histoire ».

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